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1: Si l'envie me prend d'interpréter cette chanson aujourd'hui, c'est uniquement pour rendre hommage à ma mère que j'aime et qui m'a tant chéri. C'est aussi un hommage à mes parents et amis, à tous ceux qui ont fait croire que j'avais perdu la tête, à tous ceux qui m'ont toujours encouragé et enfin à vous, auditeurs.

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1: Allô?
2: Bonsoir, mon chéri.
1: Ah,

d'Anouilh ou bien de Sartre. Je ne sais plus très bien, mais j'ai de bons fauteuils. Bon anniversaire. Bon anniversaire.

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2: 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Daignez, je vous en prie, Seigneur, me délivrer de la même façon de tous mes ennemis, de les mauvais desseins en leur disant, laissez aller saint sauf, je suis foi qui est votre créature.
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5: 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Je me donne un pied qui n'est pas. 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
16: Si l'homme pouvait capter tous les rayons du soleil et emmagasiner toutes les sources de la nature, il deviendrait plus assoiffé que jamais.
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bénis toutes les personnes qui te prennent. Viens les toucher, viens les rejoindre.

Merci Saint-Esprit de visiter les personnes qui te prient maintenant. Merci Saint-Esprit pour tout ce que tu fais. Merci Saint-Esprit pour toutes les personnes qui ressentent ta présence maintenant, ton amour.

0: promesse de Dieu s'accomplira pour toi, pour ta vie. Merci, Saint-Esprit, souffle de Dieu, roi.
1: Juste accueille-le.

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Éternel, nous voulons te bénir pour ton Fils Jésus. Tu nous l'as donné et il est venu nous chercher, nous sauver. Tu nous as donné à travers lui ta paix, ta vie. Nous voulons le chanter.

Seigneur, tu nous dis, voici que je me tiens à la porte et que je frappe. Aujourd'hui, je veux t'ouvrir mon cœur à ta présence, à ton amour.

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0: 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Alors, il est déjà marqué 9h58 minutes. 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